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2: Bonjour à toutes et à tous et bienvenue sur M2S Radio. Je suis ravi de vous retrouver pour une nouvelle matinale entre 6h et 9h. Nous sommes le mardi 29 septembre et il est 6h, donc une nouvelle émission qui débute avec encore un beau programme, avec notamment une nouvelle chronique. C'est J'ai testé pour vous avec Anaïs, ce sera à 6h40. Mais avant, d'ici là, il y aura le chiffre du jour à 6h30 et le chiffre de ce mardi 29 septembre, c'est 20 cm. À quoi peuvent correspondre les 20 cm? Ah, vous vous posez des questions? Eh bien, réponse à 6h30 sur M2S Radio. Et il y aura également, durant cette émission, les offres de bénévolat, c'est présenté par Axel. On aura également les balades M2S présentées par Mister Valentin. Voilà, et également l'horoscope. L'horoscope présenté par Willy, ça c'est à 6h10. Mais avant, on fait un point sur l'actualité de ce mardi 29 septembre. Un point info et météo sur M2S Radio. Bienvenue.
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2: L'actualité de ce mardi 29 septembre sur M2S Radio. À Valmeignier, le directeur général de la SEMVAL, le chef du service des pistes et la société exploitante du domaine skiable étaient devant la justice après la mort d'une skieuse. Le drame remonte au 23 février 2020. Une femme de 48 ans avait quitté la piste de la Chaudanne dans un virage. Malgré la présence d'un filet de protection, avant de chuter de plusieurs mètres dans les rochers. Retrouvée inconsciente dans un torrent, elle était décédée 2 heures plus tard. Poursuivie pour homicide involontaire, les 3 prévenus ont été jugés ce lundi par le tribunal d'Albertville. Le parquet a requis leur relax. À Aix-les-Bains, un homme de 38 ans condamné à 10 mois de prison ferme après avoir renversé une octogénaire en centre-ville. Les faits remontent au 20 septembre, rue de Genève, dans une zone limitée à 20 km/h. Après avoir percuté la victime, le conducteur était sorti de sa voiture pour s'assurer de son état, avant de prendre la fuite. Des témoins avaient relevé sa plaque, permettant aux enquêteurs de le retrouver. Le conducteur, un Haut-Savoyard, conduisait malgré l'annulation de son permis. L'octogénaire s'en était sorti avec quelques égratignures et contusions. Jugé en comparution immédiate, il a été condamné à 10 mois de prison ferme, avec une possible détention à domicile et son véhicule a été confisqué. C'est l'exploit sportif du week-end en Savoie. L'AS Queen Lachambre, pensionnaire de départemental 2, a éliminé l'AS Saint-Prié qui évolue en National 1, soit 6 divisions au-dessus. Les Savoyards se sont imposés 1-0 dimanche au 4e tour de la Coupe de France. Et le héros s'appelle Rémi Suppot. Le milieu de terrain a inscrit l'unique but de la rencontre à la 61e minute d'une frappe de près de 40 mètres. Déjà tombeuse de Modane, puis du CS des 4 routes dans cette Coupe de France, l'AS Queen atteint pour la première fois le 5e tour. Une qualification historique pour le club mauriennais qui peut désormais rêver d'un nouvel exploit.
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2: Pour ce mardi, le soleil alterne avec quelques passages nuageux. Mais l'ambiance reste très douce pour la saison. Une journée encore largement sèche. À Albertville et Ugine, comptez environ 11 degrés de minimale et jusqu'à 27 degrés de maximale l'après-midi. Le vent est faible. La qualité de l'air est moyenne selon Atmo Auvergne-Rhône-Alpes. Pas de véritable dégradation au programme, mais les nuages devraient progressivement gagner du terrain dans les jours suivants. Bonne journée à l'écoute de M2S Radio.
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1: Et en ce mardi 29 septembre, bonne fête au Michel. Les béliers, vous aurez de grandes chances de faire une découverte importante.
2: Taureau,
1: votre vie conjugale sera au centre de vos préoccupations et elle a de grandes chances de vous enivrer. Les gémeaux, ne cédez pas à vos pulsions. Les cancers, prenez le temps de vivre et de consolider des relations jusque-là superficielles. Les lions, soyez vigilants dans le domaine matériel.
2: Vierge, attention à ne pas rater le coche.
1: Les balances, vos élans envers votre partenaire seront empreints de douceur et de tendresse.
2: Les scorpions, ce qui vous semblait encore insurmontable hier, devient plus simple grâce à une organisation que vous avez su optimiser.
1: Les sagittaires, vous avez tendance à prendre les choses avec un peu trop d'insouciance.
2: Les capricornes, vous collectionnerez à plaisir les coups de cœur et les aventures.
1: Verseau, des circonstances favorables vous permettront de consolider votre position professionnelle aujourd'hui.
2: Enfin, les poissons, vous aurez à cœur de bûcher sur des dossiers à terminer rapidement.
1: Bonne journée et à demain.
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2: Et vous écoutez M2S Radio, il est 6h30 et tout de suite, sans plus tarder, c'est le chiffre du jour. Et comme promis, le chiffre du jour de ce mardi, c'est 20 cm. Alors à quoi peut bien correspondre ce chiffre ? 20 cm, ce n'est pas la hauteur d'une vague, c'est le niveau auquel était descendu le lac d'Annecy cette semaine. Et forcément, ça commence à poser quelques problèmes. Le mercredi 23 septembre, le niveau du lac était mesuré à seulement 20 cm sur l'échelle de référence du pont de la Halle. Et surtout, il avait perdu 5 cm en seulement 24 heures. La sécheresse de cet été, combinée à l'absence de pluie en septembre, fait donc sérieusement baisser le lac. Pour donner une idée de la situation, en 2018, année de sécheresse exceptionnelle, le niveau était descendu jusqu'à 8 cm. On commence donc à

0: mettent compte. Et en ce moment, le problème, c'est qu'ils partent beaucoup plus vite qu'ils ne reviennent.
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2: Vous êtes bien sur M2S Radio et il est 7h en ce mardi 29 septembre. Je suis ravi de vous accompagner sur M2S Radio jusqu'à 9h. C'est la matinale sur le 88.4 FM. Mais vous pouvez également nous écouter sur l'application mobile gratuite à télécharger pour iOS et Android, et oui, sur l'App Store et Google Play, c'est totalement gratuit. N'hésitez pas à aller la télécharger si vous ne pouvez pas nous capter sur l'AFM d'Albertville jusqu'au bord du lac d'Annecy et évidemment à Ugine, le 88.4. Je rappelle, encore une belle heure à venir sur M2S Radio avec notamment le zoom de la matinale et on va partir du côté de la Maurienne aujourd'hui et on va parler vélo, voilà, vélo en Maurienne. Je vous en dis pas plus, rendez-vous à 7h30. Mais avant cela, il y aura les offres de bénévolat, ce sera à 7h20 et ce sera présenté par Axel et il y aura également l'horoscope à 7h10. Mais tout de suite, on fait un point sur l'actualité et la météo de ce mardi 29 septembre. Allez, on y va, c'est parti.
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2: L'actualité de ce mardi 29 septembre sur M2S Radio. À Valmeynier, le directeur général de la SEMVAL, le chef du service des pistes et la société exploitante du domaine skiable étaient devant la justice après la mort d'une skieuse. Le drame remonte au 23 février 2020. Une femme de 48 ans avait quitté la piste de la Chaudanne dans un virage. Malgré la présence d'un filet de protection, avant de chuter de plusieurs mètres dans les rochers. Retrouvée inconsciente dans un torrent, elle était décédée 2 heures plus tard. Poursuivis pour homicide involontaire, les 3 prévenus ont été jugés ce lundi par le tribunal d'Albertville. Le parquet a requis leur relax. À Aix-les-Bains, un homme de 38 ans condamné à 10 mois de prison ferme après avoir renversé une octogénaire en centre-ville. Les faits remontent au 20 septembre, rue de Genève, dans une zone limitée à 20 km/h. Après avoir percuté la victime, le conducteur était sorti de sa voiture pour s'assurer de son état, avant de prendre la fuite. Des témoins avaient relevé sa plaque, permettant aux enquêteurs de le retrouver. Le conducteur, un Haut-Savoyard, conduisait malgré l'annulation de son permis. L'octogénaire s'en était sorti avec quelques égratignures et contusions. Jugé en comparution immédiate, il a été condamné à 10 mois de prison ferme, avec une possible détention à domicile et son véhicule a été confisqué. C'est l'exploit sportif du week-end en Savoie. L'AS Queen Lachambre, pensionnaire de départemental 2, a éliminé l'AS Saint-Prié qui évolue en National 1, soit 6 divisions au-dessus. Les Savoyards se sont imposés 1-0 dimanche au 4e tour de la Coupe de France. Et le héros s'appelle Rémi Suppot. Le milieu de terrain a inscrit l'unique but de la rencontre à la 61e minute d'une frappe de près de 40 mètres. Déjà tombeuse de Modane, puis du CS des 4 routes dans cette Coupe de France, l'Ace Queen atteint pour la première fois le 5e tour. Une qualification historique pour le club mauriennais qui peut désormais rêver d'un nouvel exploit.
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2: Pour ce mardi, le soleil alterne avec quelques passages nuageux, mais l'ambiance reste très douce pour la saison. Une journée encore largement sèche. À Albertville et Ugine, comptez environ 11 degrés de minimal et jusqu'à 27 degrés de maximal l'après-midi. Le vent est faible. La qualité de l'air est moyenne selon Atmo Auvergne-Rhône-Alpes. Pas de véritable dégradation au programme, mais les nuages devraient progressivement gagner du terrain dans les jours suivants. Bonne journée à l'écoute de M2S Radio.

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1: Et en ce mardi 29 septembre, bonne fête au Michel. Les béliers, vous aurez de grandes chances de faire une découverte importante. Taureau, votre vie conjugale sera au centre de vos préoccupations et elle a de grandes chances de vous enivrer. Les gémeaux, ne cédez pas à vos pulsions. Les cancers, prenez le temps de vivre et de consolider des relations jusque-là superficielles. Les lions, soyez vigilants dans le domaine matériel. Vierge, attention à ne pas rater le coche. Les balances, vos élans envers votre partenaire seront empreints de douceur et de tendresse. Les scorpions, ce qui vous semblait encore insurmontable hier, devient plus simple grâce à une organisation que vous avez su optimiser. Les sagittaires, vous avez tendance à prendre les choses avec un peu trop d'insouciance. Les capricornes, vous collectionnerez à plaisir les coups de cœur et les aventures. Verseau, des circonstances favorables vous permettront de consolider votre position professionnelle aujourd'hui. Enfin, les poissons, vous aurez à cœur de bûcher sur des dossiers à terminer rapidement. Bonne journée et à demain.
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0: Aujourd'hui, nous recherchons des bénévoles à Ugine. Le FAT, foyer d'animation pour tous, organise son traditionnel loto le samedi 10 octobre à la salle festive d'Ugine, avec une ouverture des portes à 17h15 et un début du loto à 18h. Pour cette soirée, l'association recherche quelques bénévoles pour donner un coup de main. Il est notamment possible de préparer quelques pâtisseries qui seront vendues au public. Elles peuvent être déposées à la salle festive samedi à partir de 15h. L'association a également besoin d'aide pour installer la salle avec les tables et les chaises, puis pour participer à l'organisation de la soirée, vente des tickets et service au bar. Quelques heures à donner, une pâtisserie à préparer ou simplement un coup de main pour l'installation, chaque aide sera la bienvenue. Pour proposer votre aide, vous pouvez contacter directement le FAT par mail contact@fat-ugine.com. Et si votre association locale recherche des bénévoles, qu'elles soient sportives, culturelles, entrepreneuriales, caritatives, humanitaires ou de loisirs, n'hésitez pas à nous envoyer vos annonces à annonces@m2sradio.com. Nous les relayerons avec plaisir à l'antenne pour leur donner un petit coup de pouce. Bonne journée à l'écoute de M2S Radio. À revoir les amis.
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0: radio.fr et hop, vous pouvez écouter la radio en ligne et également télécharger les applications mobiles gratuites. Allez, tout de suite, sans plus tarder, on fait un point sur le Zoom de la matinale. Et on part à Saint-Michel-de-Maurienne. Ce week-end, les amoureux du vélo avaient les yeux rivés sur des vélos pas tout à fait comme les autres. Le concours de machines réunissait des artisans venus présenter leurs vélos fabriqués à la main. Et le grand gagnant de cette édition mauriennaise, c'est Petch Trégon Cycle. J'espère que je n'ai pas écorché son nom, donc Petch Trégon Cycle, qui décroche le premier prix du concours. Mais les autres récompenses valent aussi le détour. La fourche cycle repart avec le prix du meilleur travail artisanal. Cycle arpège décroche le prix du public. Et dans le concours off, c'est Alpha de M qui remporte le premier prix. Bref, à Saint-Michel-de-Maurienne ce week-end, on n'a pas seulement pédalé, on a aussi beaucoup admiré le savoir-faire des fabricants de vélos. Et ça, c'est plutôt une jolie façon de faire rayonner la Maurienne jusqu'au guidon.
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j'ai testé pour vous faire une nouvelle chronique dans une radio locale. Cette semaine, je n'ai pas testé un sport, un resto ou une activité, non. Cette semaine, j'ai testé quelque chose de bien plus impressionnant. Parler dans un micro pour M2S Radio en sachant que des milliers d'oreilles sont en train de m'écouter. Au début, je me suis dit, ça va, c'est 2 minutes, quoi. 2 minutes, c'est rien. Ce que j'imaginais pas, c'est que ça me prendrait autant de temps d'enregistrer 2 minutes. Parce que faut le dire, hein, derrière votre autoradio, vous êtes tranquille, mais moi, derrière le micro, c'est pas la même chose. Et puis, il y a cette petite voix dans ma tête qui me demande, est-ce que c'était drôle? Est-ce que ça avait du sens? Est-ce que ma mère est en train d'écouter? Et puis finalement, je me suis prise au jeu. On raconte une histoire, on imagine les gens dans leur voiture, au travail, en train de préparer le repas. Et puis on espère juste décrocher un sourire. Alors verdict, faire une chronique dans une radio locale. C'est un peu comme sauter dans une piscine sans savoir si l'eau est froide. Au début, on hésite, on se demande ce qu'on fait là. Et puis une fois qu'on a sauté, on saute, et on dit aux autres qu'elle est super bonne. Alors si vous êtes en train de m'écouter aujourd'hui, merci d'avoir testé cette chronique avec moi. Et promis, la semaine prochaine, je vais tester quelque chose d'un peu moins stressant. Enfin, normalement.

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2: M2S Radio, il est 8h, j'espère que vous passez un agréable moment en notre compagnie sur M2S Radio. On est ensemble jusqu'à 9h, c'est la matinale M2S. On a également un beau programme, de belles chroniques encore à venir sur M2S Radio avec l'horoscope de Willy à 8h10. Et à 8h15, les balades M2S, c'est présenté par Valentin, les idées rando avec Valentin, donc à 8h15, à ne pas manquer. Et également à 8h40, j'ai testé pour vous, c'est la nouvelle chronique sur M2S Radio, et c'est présenté par Anaïs. Voilà, encore, de belles chroniques, une belle matinale que vous pouvez retrouver sur l'application mobile M2S Radio en podcast. Vous pouvez retrouver toutes ces chroniques dans le podcast La Matinale M2S. Allez, assez bavardé, tout de suite, on fait un point sur l'information locale et la météo sur M2S Radio.
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2: L'actualité de ce mardi 29 septembre sur M2S Radio. À Valmeignier, le directeur général de la SEMVAL, le chef du service des pistes et la société exploitante du domaine skiable étaient devant la justice après la mort d'une skieuse. Le drame remonte au 23 février 2020. Une femme de 48 ans avait quitté la piste de la Chaudanne dans un virage. Malgré la présence d'un filet de protection, avant de chuter de plusieurs mètres dans les rochers. Retrouvée inconsciente dans un torrent, elle était décédée 2 heures plus tard. Poursuivie pour homicide involontaire, les 3 prévenus ont été jugés ce lundi par le tribunal d'Albertville. Le parquet a requis leur relax. À Aix-les-Bains, un homme de 38 ans condamné à 10 mois de prison ferme après avoir renversé une octogénaire en centre-ville. Les faits remontent au 20 septembre, rue de Genève, dans une zone limitée à 20 km/h. Après avoir percuté la victime, le conducteur était sorti de sa voiture pour s'assurer de son état, avant de prendre la fuite. Des témoins avaient relevé sa plaque, permettant aux enquêteurs de le retrouver. Le conducteur, un Haut-Savoyard, conduisait malgré l'annulation de son permis. L'octogénaire s'en était sorti avec quelques égratignures et contusions. Jugé en comparution immédiate, il a été condamné à 10 mois de prison ferme, avec une possible détention à domicile et son véhicule a été confisqué. C'est l'exploit sportif du week-end en Savoie. L'AS Queen La Chambre, pensionnaire de départemental 2, a éliminé l'AS Saint-Prier qui évolue en National 1, soit 6 divisions au-dessus. Les Savoyards se sont imposés 1-0 dimanche au 4e tour de la Coupe de France. Et le héros s'appelle Rémi Suppot. Le milieu de terrain a inscrit l'unique but de la rencontre à la 61e minute d'une frappe de près de 40 mètres. Déjà tombeuse de Modane, puis du CS des 4 routes dans cette Coupe de France, l'AS Queen atteint pour la première fois le 5e tour. Une qualification historique pour le club mauriennais qui peut désormais rêver d'un nouvel exploit.
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2: Pour ce mardi, le soleil alterne avec quelques passages nuageux, mais l'ambiance reste très douce pour la saison. Une journée encore largement sèche. À Albertville et Ugine, comptez environ 11 degrés de minimale et jusqu'à 27 degrés de maximale l'après-midi. Le vent est faible. La qualité de l'air est moyenne selon Atmo Auvergne-Rhône-Alpes. Pas de véritable dégradation au programme, mais les nuages devraient progressivement gagner du terrain dans les jours suivants. Bonne journée à l'écoute de M2S Radio. 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
1: Et en ce mardi 29 septembre, bonne fête au Michel. Les béliers, vous aurez de grandes chances de faire une découverte importante. Taureau, votre vie conjugale sera au centre de vos préoccupations et elle a de grandes chances de vous enivrer. Les gémeaux, ne cédez pas à vos pulsions. Les cancers, prenez le temps de vivre et de consolider des relations jusque-là superficielles. Les lions, soyez vigilants dans le domaine matériel. Vierge, attention à ne pas rater le coche. Les balances, vos élans envers votre partenaire seront empreints de douceur et de tendresse. Les scorpions, ce qui vous semblait encore insurmontable hier, devient plus simple grâce à une organisation que vous avez su optimiser. Les sagittaires, vous avez tendance à prendre les choses avec un peu trop d'insouciance. Les capricornes, vous collectionnerez à plaisir les coups de cœur et les aventures. Verseau, des circonstances favorables vous permettront de consolider votre position professionnelle aujourd'hui. Enfin, les poissons, vous aurez à cœur de bûcher sur des dossiers à terminer rapidement. Bonne journée et à demain.

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1: 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Bonjour à toutes et à tous. Aujourd'hui, direction Bourdeaux, au-dessus du lac du Bourget, pour partir à la découverte de l'un des sommets les plus emblématiques de notre département, la Dent du Chat. Impossible de la manquer lorsqu'on regarde le lac du Bourget avec sa silhouette si reconnaissable. Cette montagne est devenue l'un des véritables symboles de la Savoie. Depuis Bourdeaux, plusieurs itinéraires permettent de rejoindre les hauteurs du Mont du Chat. La randonnée vous emmène progressivement à travers la forêt, puis vers des secteurs beaucoup plus dégagés où les premiers panoramas sur le lac commencent à apparaître. Et une fois que vous prenez de la hauteur, le spectacle devient magnifique. Devant vous, le lac du Bourget, Aix-les-Bains, le massif des Bauges et les montagnes environnantes. Partant bien dégagé, le panorama est tout simplement exceptionnel. La Dent du Chat culmine à environ 1390 mètres d'altitude et son sommet est reconnaissable avec son impressionnante arête rocheuse. Attention, toutefois, les derniers passages peuvent être escarpés et certains secteurs sont équipés de câbles. Ce n'est donc pas une simple promenade et il faut être correctement équipé, surtout lorsque le terrain est humide. Et si vous avez envie de prolonger votre découverte du secteur, vous pouvez également faire un détour par le belvédère du Mont du Chat qui lui offre aussi une vue spectaculaire sur le lac du Bourget et les massifs savoyards. Alors si vous recherchez une randonnée avec du caractère, un sommet emblématique et surtout un panorama exceptionnel sur notre lac du Bourget, la Dent du Chat est clairement une sortie à mettre sur votre liste. C'était les balades M2S sur M2S Radio, le son de ta Savoie. A très bientôt pour une nouvelle escapade à la découverte des trésors de notre belle Savoie.
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1: Et il est 8h30 sur M2S Radio, dernière partie de votre émission sur M2S Radio 88.4 en FM et également sur le web m2sradio.com.

0: de bénévoles permanents, récurrents ou alors plus ponctuels pour des événements ou autres. N'hésitez pas. Autre information utile, hein, puisque vous savez, M2S Radio, c'est une radio associative, c'est une radio locale, que vous pouvez également poster vos événements. Si vous êtes une association, un organisateur d'événements, vous pouvez nous soumettre vos événements, qu'on se fera un plaisir d'annoncer dans l'agenda des événements. Vous pouvez envoyer un mail à redaction@mordu2savoie.fr, mordu2savoie.fr. Et pareil, on se fera un plaisir d'annoncer vos événements. En tout cas, si c'est assez tôt, hein, oui, il faut bien prévoir 15 jours avant votre événement pour qu'on puisse le programmer tranquillement. Voilà, je crois que c'est déjà deux belles informations sur M2S Radio. À 9h15, c'est Alan que vous retrouvez pour Prévention Internet. C'est la chronique pour tout savoir sur les dangers du web. Et oui, parce qu'il y en a beaucoup, des dangers, de plus en plus. Alan vous dit tout pour quels sont déjà potentiellement ces dangers et comment s'en prémunir. C'est la rubrique exclusive M2S Radio, et c'est à 9h15. Ne manquez pas ce rendez-vous. Et Alan également, que vous retrouvez à 16h, mais cette fois accompagné de Marjorie. C'est l'après-midi M2S entre 16h et 18h sur M2S Radio pour bien finir la journée avec toutes les chroniques, l'info insolite, l'info positive, le ça vient de chez nous et une bonne dose de rigolade. C'est ça, l'après-midi M2S entre 16h et 18h avec Alan et Marjorie. Voilà, je crois que je vous ai tout dit, d'ici 10 petites minutes, justement, vous avez l'agenda des événements avec Alan, et donc, voilà, je crois que j'ai été complet pour cette matinale. Merci de nous avoir suivis, merci d'être toujours aussi nombreux à écouter M2S Radio et la matinale entre 6h et 9h. Je vous retrouve demain, même endroit, même heure, à 6h sur M2S Radio. Bonne journée à tous, à demain, ciao, bye bye.
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1: Octobre rose à l'hôpital d'Albertville. Rendez-vous le samedi 3 octobre pour un après-midi placé sous le signe de la sensibilisation, du soutien et du partage autour du cancer du sein à l'hôpital d'Albertville. De 14h à 18h, village chanté avec stand de prévention, de sensibilisation et d'information. À partir de 15h, course et marche rose. Une boucle de 5 km à pied ou à vélo. 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L'intégralité des fonds récoltés sera reversée en faveur des soins de support en oncologie, au profit de l'association La Camille Sport et Cancer.
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1: Votre mot de passe est-il vraiment sécurisé? Je vais commencer avec une petite question. Votre mot de passe, est-ce que c'est le prénom de votre enfant? Le nom de votre chien? Votre date de naissance? Votre équipe de foot préférée? Ou peut-être quelque chose d'un peu plus sophistiqué? Le même mot de passe avec une majuscule au début, 1, 2, 3 à la fin et un point d'exclamation? Si vous venez de vous reconnaître, rassurez-vous, vous n'êtes loin d'être le seul. Bonjour à toutes et à tous, c'est Alan et vous écoutez Prévention Internet. Aujourd'hui, on va parler de quelque chose que nous utilisons absolument tous, les mots de passe. Et surtout d'une erreur qui peut transformer le piratage d'un seul site en piratage de toute votre vie numérique. Pendant longtemps, on nous a répété qu'un bon mot de passe devait contenir une majuscule, une minuscule, un chiffre et un caractère spécial. Alors forcément, on s'est adapté. Si notre mot de passe était chocolat, on a fait chocolat 1 point d'exclamation. Et là, on était content. Sauf que les attaquants connaissent évidemment ces habitudes. Aujourd'hui, ce qui compte notamment, c'est la longueur, l'imprévisibilité et surtout le fait de ne pas utiliser le même mot de passe partout. Et c'est ce dernier point qui est particulièrement important. Imaginez que vous utilisez exactement le même mot de passe pour votre boîte mail, un réseau social et un petit site marchand sur lequel vous avez commandé quelque chose il y a 2 ans. Un jour, ce site est victime d'une fuite de données. Votre adresse mail et votre mot de passe se retrouvent compromis. Vous pourriez penser, ce n'est pas grave, je n'utilise quasiment plus ce site. Sauf que pour un cybercriminel, l'histoire peut commencer précisément à ce moment-là. Il récupère cette combinaison, votre adresse mail, votre mot de passe, et il va essayer de la réutiliser sur d'autres services, votre messagerie, vos réseaux sociaux, des plateformes marchandes et potentiellement d'autres comptes. Cette technique a un nom, le credential stuffing. En français, on pourrait simplement parler de réutilisation automatisée d'identifiants volés. Et le principe est redoutablement simple. Si vous utilisez la même clé pour toutes vos portes, il suffit de voler cette clé une seule fois. Et il y a un compte auquel je vous conseille de faire particulièrement attention, votre adresse mail principale. Pourquoi ? Parce que regardez ce qui se passe lorsque vous oubliez le mot de passe d'un service. Vous cliquez sur mot de passe oublié et où arrive généralement le lien permettant de réinitialiser ? Bah, dans votre adresse mail. Votre messagerie est donc souvent une sorte de clé maîtresse de votre identité numérique. Si quelqu'un en prend le contrôle, il peut essayer de réinitialiser les accès à d'autres services associés. Donc, si vous devez commencer quelque part, commencez par sécuriser votre boîte mail. Maintenant, je sais que certains pensent « Alan, c'est bien gentil, mais si je dois avoir un mot de passe différent pour chaque site, je vais devoir en retenir 50 ». Justement, vous n'avez pas à retenir 50 mots de passe. Vous utilisez un gestionnaire de mots de passe. Son rôle est de générer et de conserver, pour vous, les mots de passe longs, uniques et difficiles à deviner. Vous n'avez alors essentiellement qu'à protéger correctement l'accès à ce coffre-fort numérique. Et de plus en plus d'appareils ou de navigateurs proposent déjà ce type de fonctionnalité. Il existe également aujourd'hui les passkeys, ou les clés d'accès qui permettent sur certains services de se connecter sans utiliser le traditionnel mot de passe, par exemple avec la sécurité de votre appareil. Nos habitudes d'authentification évoluent, mais une règle reste valable, un secret compromis sur un service ne devrait jamais permettre d'ouvrir tous les autres. Et attention, une dernière chose, un mot de passe peut être excellent, et quand même être volé. Si vous le saisissez sur un faux site parfaitement imité, par exemple après avoir cliqué sur un lien frauduleux, sa complexité ne vous sauvera pas forcément. C'est pour ça qu'un deuxième mécanisme est devenu extrêmement important, la double authentification. Même si quelqu'un récupère votre mot de passe, il lui manque alors une deuxième validation pour se connecter. Et justement, on consacrera une chronique entièrement à ce sujet. Alors cette semaine, voici votre réflexe prévention internet. Je ne vais pas vous demander de modifier 50 mots de passe ce soir. Commencez par 3 comptes. Votre adresse mail principale, votre compte bancaire et votre compte numérique que vous considérez comme le plus important. Vérifiez une chose, est-ce que le mot de passe est unique? Si la réponse est non, changez-les progressivement. Et surtout, ne faites pas simplement votre prénom 2026 sur un site, votre prénom 2026 point d'exclamation sur le deuxième et votre prénom 2026 deux points d'exclamation sur le troisième. Ça, ce ne sont pas réellement 3 mots de passe différents. En cybersécurité, un bon mot de passe n'est pas celui qui vous oblige à coller un post-it sous votre clavier pour vous en souvenir. C'est un mot de passe long, unique et correctement protégé. C'était Alan, vous écoutiez Prévention Internet et cette semaine, retenez simplement ceci, un compte, un mot de passe unique. Parce qu'une seule fuite de données ne devrait jamais donner les clés de toute votre vie numérique. À la semaine prochaine.
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1: Les balades M2S sur M2S Radio, le son de ta Savoie. Bonjour à toutes et à tous. Aujourd'hui, direction Bourdeaux, au-dessus du lac du Bourget, pour partir à la découverte de l'un des sommets les plus emblématiques de notre département, la Dent du Chat. Impossible de la manquer lorsqu'on regarde le lac du Bourget avec sa silhouette si reconnaissable. Cette montagne est devenue l'un des véritables symboles de la Savoie. Depuis Bourdeaux, plusieurs itinéraires permettent de rejoindre les hauteurs du Mont du Chat. La randonnée vous emmène progressivement à travers la forêt, puis vers des secteurs beaucoup plus dégagés où les premiers panoramas sur le lac commencent à apparaître. Et une fois que vous prenez de la hauteur, le spectacle devient magnifique. Devant vous, le lac du Bourget, Aix-les-Bains, le massif des Bauges et les montagnes environnantes. Partant bien dégagé, le panorama est tout simplement exceptionnel. La Dent du Chat culmine à environ 1390 mètres d'altitude et son sommet est reconnaissable avec son impressionnante arête rocheuse. Attention, toutefois, les derniers passages peuvent être escarpés et certains secteurs sont équipés de câbles. Ce n'est donc pas une simple promenade et il faut être correctement équipé, surtout lorsque le terrain est humide. Et si vous avez envie de prolonger votre découverte du secteur, vous pouvez également faire un détour par le belvédère du Mont du Chat qui lui offre aussi une vue spectaculaire sur le lac du Bourget et les massifs savoyards. Alors si vous recherchez une randonnée avec du caractère, un sommet emblématique et surtout un panorama exceptionnel sur notre lac du Bourget, la Dent du Chat est clairement une sortie à mettre sur votre liste. C'était les balades M2S sur M2S Radio, le son de ta Savoie. A très bientôt pour une nouvelle escapade à la découverte des trésors de notre belle Savoie.
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Aujourd'hui, nous recherchons des bénévoles à Ugine. Le FAT, foyer d'animation pour tous, organise son traditionnel loto le samedi 10 octobre à la salle festive d'Ugine, avec une ouverture des portes à 17h15 et un début du loto à 18h. Pour cette soirée, l'association recherche quelques bénévoles pour donner un coup de main. Il est notamment possible de préparer quelques pâtisseries qui seront vendues au public. Elles peuvent être déposées à la salle festive samedi à partir de 15h. L'association a également besoin d'aide pour installer la salle avec les tables et les chaises, puis pour participer à l'organisation de la soirée, vente des tickets et service au bar. Quelques heures à donner, une pâtisserie à préparer ou simplement un coup de main pour l'installation, chaque aide sera la bienvenue. Pour proposer votre aide, vous pouvez contacter directement le FAT par mail contact@fat-ugine.com. Et si votre association locale recherche des bénévoles, qu'elles soient sportives, culturelles, entrepreneuriales, caritatives, humanitaires ou de loisirs, n'hésitez pas à nous envoyer vos annonces à annonces@m2sradio.com. Nous les relayerons avec plaisir à l'antenne pour leur donner un petit coup de pouce. Bonne journée à l'écoute de M2S Radio. Arvi les amis.

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1: Votre mot de passe est-il vraiment sécurisé? Je vais commencer avec une petite question. Votre mot de passe, est-ce que c'est le prénom de votre enfant? Le nom de votre chien? Votre date de naissance? Votre équipe de foot préférée? Ou peut-être quelque chose d'un peu plus sophistiqué? Le même mot de passe avec une majuscule au début, 1, 2, 3 à la fin et un point d'exclamation? Si vous venez de vous reconnaître, rassurez-vous, vous n'êtes loin d'être le seul. Bonjour à toutes et à tous, c'est Alan et vous écoutez Prévention Internet. Aujourd'hui, on va parler de quelque chose que nous utilisons absolument tous, les mots de passe. Et surtout d'une erreur qui peut transformer le piratage d'un seul site en piratage de toute votre vie numérique. Pendant longtemps, on nous a répété qu'un bon mot de passe devait contenir une majuscule, une minuscule, un chiffre et un caractère spécial. Alors forcément, on s'est adapté. Si notre mot de passe était chocolat, on a fait chocolat 1 point d'exclamation. Et là, on était content. Sauf que les attaquants connaissent évidemment ces habitudes. Aujourd'hui, ce qui compte notamment, c'est la longueur, l'imprévisibilité et surtout le fait de ne pas utiliser le même mot de passe partout. Et c'est ce dernier point qui est particulièrement important. Imaginez que vous utilisez exactement le même mot de passe pour votre boîte mail, un réseau social et un petit site marchand sur lequel vous avez commandé quelque chose il y a 2 ans. Un jour, ce site est victime d'une fuite de données. Votre adresse mail et votre mot de passe se retrouvent compromis. Vous pourriez penser, ce n'est pas grave, je n'utilise quasiment plus ce site. Sauf que pour un cybercriminel, l'histoire peut commencer précisément à ce moment-là. Il récupère cette combinaison, votre adresse mail, votre mot de passe, et il va essayer de la réutiliser sur d'autres services, votre messagerie, vos réseaux sociaux, des plateformes marchandes et potentiellement d'autres comptes. Cette technique a un nom, le credential stuffing. En français, on pourrait simplement parler de réutilisation automatisée d'identifiants volés. Et le principe est redoutablement simple. Si vous utilisez la même clé pour toutes vos portes, il suffit de voler cette clé une seule fois. Et il y a un compte auquel je vous conseille de faire particulièrement attention, votre adresse mail principale. Pourquoi ? Parce que regardez ce qui se passe lorsque vous oubliez le mot de passe d'un service. Vous cliquez sur mot de passe oublié et où arrive généralement le lien permettant de réinitialiser ? Bah, dans votre adresse mail. Votre messagerie est donc souvent une sorte de clé maîtresse de votre identité numérique. Si quelqu'un en prend le contrôle, il peut essayer de réinitialiser les accès à d'autres services associés. Donc, si vous devez commencer quelque part, commencez par sécuriser votre boîte mail. Maintenant, je sais que certains pensent « Alan, c'est bien gentil, mais si je dois avoir un mot de passe différent pour chaque site, je vais devoir en retenir 50 ». Justement, vous n'avez pas à retenir 50 mots de passe. Vous utilisez un gestionnaire de mots de passe. Son rôle est de générer et de conserver, pour vous, les mots de passe longs, uniques et difficiles à deviner. Vous n'avez alors essentiellement qu'à protéger correctement l'accès à ce coffre-fort numérique. Et de plus en plus d'appareils ou de navigateurs proposent déjà ce type de fonctionnalité. Il existe également aujourd'hui les passkeys, ou les clés d'accès qui permettent, sur certains services, de se connecter sans utiliser le traditionnel mot de passe, par exemple avec la sécurité de votre appareil. Nos habitudes d'authentification évoluent, mais une règle reste valable, un secret compromis sur un service ne devrait jamais permettre d'ouvrir tous les autres. Et attention, une dernière chose, un mot de passe peut être excellent, et quand même être volé. Si vous le saisissez sur un faux site parfaitement imité, par exemple après avoir cliqué sur un lien frauduleux, sa complexité ne vous sauvera pas forcément. C'est pour ça qu'un deuxième mécanisme est devenu extrêmement important, la double authentification. Même si quelqu'un récupère votre mot de passe, il lui manque alors une deuxième validation pour se connecter. Et justement, on consacrera une chronique entièrement à ce sujet. Alors cette semaine, voici votre réflexe prévention internet. Je ne vais pas vous demander de modifier 50 mots de passe ce soir. Commencez par 3 comptes. Votre adresse mail principale, votre compte bancaire et votre compte numérique que vous considérez comme le plus important. Vérifiez une chose, est-ce que le mot de passe est unique? Si la réponse est non, changez-les progressivement. Et surtout, ne faites pas simplement votre prénom 2026 sur un site, votre prénom 2026 point d'exclamation sur le deuxième et votre prénom 2026 deux points d'exclamation sur le troisième. Ça, ce ne sont pas réellement 3 mots de passe différents. En cybersécurité, un bon mot de passe n'est pas celui qui vous oblige à coller un post-it sous votre clavier pour vous en souvenir. C'est un mot de passe long, unique et correctement protégé. C'était Alan, vous écoutiez Prévention Internet et cette semaine, retenez simplement ceci, un compte, un mot de passe unique. Parce qu'une seule fuite de données ne devrait jamais donner les clés de toute votre vie numérique. À la semaine prochaine.
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1: L'actualité de ce mardi 29 septembre sur M2S Radio. À Valmeignier, le directeur général de la SEMVAL, le chef du service des pistes et la société exploitante du domaine skiable étaient devant la justice après la mort d'une skieuse. Le drame remonte au 23 février 2020. Une femme de 48 ans avait quitté la piste de la Chaudanne dans un virage. Malgré la présence d'un filet de protection, avant de chuter de plusieurs mètres dans les rochers. Retrouvée inconsciente dans un torrent, elle était décédée 2 heures plus tard. Poursuivie pour homicide involontaire, les 3 prévenus ont été jugés ce lundi par le tribunal d'Albertville. Le parquet a requis leur relax. À Aix-les-Bains, un homme de 38 ans condamné à 10 mois de prison ferme après avoir renversé une octogénaire en centre-ville. Les faits remontent au 20 septembre, rue de Genève, dans une zone limitée à 20 km/h. Après avoir percuté la victime, le conducteur était sorti de sa voiture pour s'assurer de son état, avant de prendre la fuite. Des témoins avaient relevé sa plaque, permettant aux enquêteurs de le retrouver. Le conducteur, un Haut-Savoyard, conduisait malgré l'annulation de son permis. L'octogénaire s'en était sorti avec quelques égratignures et contusions. Jugé en comparution immédiate, il a été condamné à 10 mois de prison ferme, avec une possible détention à domicile et son véhicule a été confisqué. C'est l'exploit sportif du week-end en Savoie. L'AS Queen La Chambre, pensionnaire de départemental 2, a éliminé l'AS Saint-Prier qui évolue en National 1, soit 6 divisions au-dessus. Les Savoyards se sont imposés 1-0 dimanche au 4e tour de la Coupe de France. Et le héros s'appelle Rémi Suppot. Le milieu de terrain a inscrit l'unique but de la rencontre à la 61e minute d'une frappe de près de 40 mètres. Déjà tombeuse de Modane, puis du CS des 4 routes dans cette Coupe de France, l'AS Queen atteint pour la première fois le 5e tour. Une qualification historique pour le club mauriennais qui peut désormais rêver d'un nouvel exploit.
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1: Pour ce mardi, le soleil alterne avec quelques passages nuageux. Mais l'ambiance reste très douce pour la saison. Une journée encore largement sèche. À Albertville et Ugine, comptez environ 11 degrés de minimale et jusqu'à 27 degrés de maximale l'après-midi. Le vent est faible. La qualité de l'air est moyenne selon Atmo Auvergne-Rhône-Alpes. Pas de véritable dégradation au programme, mais les nuages devraient progressivement gagner du terrain dans les jours suivants. Bonne journée à l'écoute de M2S Radio.

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1: Les balades M2S sur M2S Radio, le son de ta Savoie. Bonjour à toutes et à tous. Aujourd'hui, direction Bourdeaux, au-dessus du lac du Bourget, pour partir à la découverte de l'un des sommets les plus emblématiques de notre département, la Dent du Chat. Impossible de la manquer lorsqu'on regarde le lac du Bourget avec sa silhouette si reconnaissable. Cette montagne est devenue l'un des véritables symboles de la Savoie. Depuis Bourdeaux, plusieurs itinéraires permettent de rejoindre les hauteurs du Mont du Chat. La randonnée vous emmène progressivement à travers la forêt, puis vers des secteurs beaucoup plus dégagés où les premiers panoramas sur le lac commencent à apparaître. Et une fois que vous prenez de la hauteur, le spectacle devient magnifique. Devant vous, le lac du Bourget, Aix-les-Bains, le massif des Bauges et les montagnes environnantes. Partant bien dégagé, le panorama est tout simplement exceptionnel. La Dent du Chat culmine à environ 1390 mètres d'altitude et son sommet est reconnaissable avec son impressionnante arête rocheuse. Attention, toutefois, les derniers passages peuvent être escarpés et certains secteurs sont équipés de câbles. Ce n'est donc pas une simple promenade et il faut être correctement équipé, surtout lorsque le terrain est humide. Et si vous avez envie de prolonger votre découverte du secteur, vous pouvez également faire un détour par le belvédère du Mont du Chat qui lui offre aussi une vue spectaculaire sur le lac du Bourget et les massifs savoyards. Alors si vous recherchez une randonnée avec du caractère, un sommet emblématique et surtout un panorama exceptionnel sur notre lac du Bourget, la Dent du Chat est clairement une sortie à mettre sur votre liste. C'était les balades M2S sur M2S Radio, le son de ta Savoie. À très bientôt pour une nouvelle escapade à la découverte des trésors de notre belle Savoie.
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0: 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Le FAT, foyer d'animation pour tous, organise son traditionnel loto le samedi 10 octobre à la salle festive d'Ugine, avec une ouverture des portes à 17h15 et un début du loto à 18h. Pour cette soirée, l'association recherche quelques bénévoles pour donner un coup de main. Il est notamment possible de préparer quelques pâtisseries qui seront vendues au public. Elles peuvent être déposées à la salle festive samedi à partir de 15h. L'association a également besoin d'aide pour installer la salle avec les tables et les chaises, puis pour participer à l'organisation de la soirée, vente des tickets et service au bar. Quelques heures à donner, une pâtisserie à préparer ou simplement un coup de main pour l'installation, chaque aide sera la bienvenue. Pour proposer votre aide, vous pouvez contacter directement le FAT par mail contact@fat-ugine.com. Et si votre association locale recherche des bénévoles, qu'elles soient sportives, culturelles, entrepreneuriales, caritatives, humanitaires ou de loisirs, n'hésitez pas à nous envoyer vos annonces à annonces@m2sradio.com. Nous les relayerons avec plaisir à l'antenne pour leur donner un petit coup de pouce. Bonne journée à l'écoute de M2S Radio. Arvi les amis.
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1: Octobre rose à l'hôpital d'Albertville. 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De 14h à 18h, village chanté avec stand de prévention, de sensibilisation et d'information. À partir de 15h, course et marche rose. Une boucle de 5 km à pied ou à vélo. 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L'intégralité des fonds récoltés sera reversée en faveur des soins de support en oncologie, au profit de l'association La Camille Sport et Cancer.
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1: L'actualité de ce mardi 29 septembre sur M2S Radio. À Valmeignier, le directeur général de la SEMVAL, le chef du service des pistes et la société exploitante du domaine skiable étaient devant la justice après la mort d'une skieuse. Le drame remonte au 23 février 2020. Une femme de 48 ans avait quitté la piste de la Chaudanne dans un virage. Malgré la présence d'un filet de protection, avant de chuter de plusieurs mètres dans les rochers. Retrouvée inconsciente dans un torrent, elle était décédée 2 heures plus tard. Poursuivie pour homicide involontaire, les 3 prévenus ont été jugés ce lundi par le tribunal d'Albertville. Le parquet a requis leur relax. À Aix-les-Bains, un homme de 38 ans condamné à 10 mois de prison ferme après avoir renversé une octogénaire en centre-ville. Les faits remontent au 20 septembre, rue de Genève, dans une zone limitée à 20 km/h. Après avoir percuté la victime, le conducteur était sorti de sa voiture pour s'assurer de son état, avant de prendre la fuite. Des témoins avaient relevé sa plaque, permettant aux enquêteurs de le retrouver. Le conducteur, un Haut-Savoyard, conduisait malgré l'annulation de son permis. L'octogénaire s'en était sorti avec quelques égratignures et contusions. Jugé en comparution immédiate, il a été condamné à 10 mois de prison ferme, avec une possible détention à domicile et son véhicule a été confisqué. C'est l'exploit sportif du week-end en Savoie. L'AS Queen Lachambre, pensionnaire de départemental 2, a éliminé l'AS Saint-Prié qui évolue en National 1, soit 6 divisions au-dessus. Les Savoyards se sont imposés 1-0 dimanche au 4e tour de la Coupe de France. Et le héros s'appelle Rémi Suppot. Le milieu de terrain a inscrit l'unique but de la rencontre à la 61e minute d'une frappe de près de 40 mètres. Déjà tombeuse de Modane, puis du CS des 4 routes dans cette Coupe de France, l'AS Queen atteint pour la première fois le 5e tour. Une qualification historique pour le club mauriennais qui peut désormais rêver d'un nouvel exploit.
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1: Pour ce mardi, le soleil alterne avec quelques passages nuageux, mais l'ambiance reste très douce pour la saison. Une journée encore largement sèche. À Albertville et Ugine, comptez environ 11 degrés de minimale et jusqu'à 27 degrés de maximale l'après-midi. Le vent est faible. La qualité de l'air est moyenne selon Atmo Auvergne-Rhône-Alpes. Pas de véritable dégradation au programme, mais les nuages devraient progressivement gagner du terrain dans les jours suivants. Bonne journée à l'écoute de M2S Radio.

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1: Votre mot de passe est-il vraiment sécurisé? Je vais commencer avec une petite question. Votre mot de passe, est-ce que c'est le prénom de votre enfant? Le nom de votre chien? Votre date de naissance? Votre équipe de foot préférée? Ou peut-être quelque chose d'un peu plus sophistiqué? Le même mot de passe avec une majuscule au début, 1, 2, 3 à la fin et un point d'exclamation? Si vous venez de vous reconnaître, rassurez-vous, vous n'êtes loin d'être le seul. Bonjour à toutes et à tous, c'est Alan et vous écoutez Prévention Internet. Aujourd'hui, on va parler de quelque chose que nous utilisons absolument tous, les mots de passe. Et surtout d'une erreur qui peut transformer le piratage d'un seul site en piratage de toute votre vie numérique. Pendant longtemps, on nous a répété qu'un bon mot de passe devait contenir une majuscule, une minuscule, un chiffre et un caractère spécial. Alors forcément, on s'est adapté. Si notre mot de passe était chocolat, on a fait chocolat, un point d'exclamation. Et là, on était content. Sauf que les attaquants connaissent évidemment ces habitudes. Aujourd'hui, ce qui compte notamment, c'est la longueur, l'imprévisibilité et surtout le fait de ne pas utiliser le même mot de passe partout. Et c'est ce dernier point qui est particulièrement important. Imaginez que vous utilisez exactement le même mot de passe pour votre boîte mail, un réseau social et un petit site marchand sur lequel vous avez commandé quelque chose il y a 2 ans. Un jour, ce site est victime d'une fuite de données. Votre adresse mail et votre mot de passe se retrouvent compromis. Vous pourriez penser, ce n'est pas grave, je n'utilise quasiment plus ce site. Sauf que pour un cybercriminel, l'histoire peut commencer précisément à ce moment-là. Il récupère cette combinaison, votre adresse mail, votre mot de passe, et il va essayer de la réutiliser sur d'autres services, votre messagerie, vos réseaux sociaux, des plateformes marchandes et potentiellement d'autres comptes. Cette technique a un nom, le credential stuffing. En français, on pourrait simplement parler de réutilisation automatisée d'identifiants volés. Et le principe est redoutablement simple. Si vous utilisez la même clé pour toutes vos portes, il suffit de voler cette clé une seule fois. Et il y a un compte auquel je vous conseille de faire particulièrement attention, votre adresse mail principale. Pourquoi ? Parce que regardez ce qui se passe lorsque vous oubliez le mot de passe d'un service. Vous cliquez sur mot de passe oublié et où arrive généralement le lien permettant de réinitialiser ? Bah, dans votre adresse mail. Votre messagerie est donc souvent une sorte de clé maîtresse de votre identité numérique. Si quelqu'un en prend le contrôle, il peut essayer de réinitialiser les accès à d'autres services associés. Donc, si vous devez commencer quelque part, commencez par sécuriser votre boîte mail. Maintenant, je sais que certains pensent « Alan, c'est bien gentil, mais si je dois avoir un mot de passe différent pour chaque site, je vais devoir en retenir 50. » Justement, vous n'avez pas à retenir 50 mots de passe. Vous utilisez un gestionnaire de mots de passe. Son rôle est de générer et de conserver, pour vous, les mots de passe longs, uniques et difficiles à deviner. Vous n'avez alors essentiellement qu'à protéger correctement l'accès à ce coffre-fort numérique. Et de plus en plus d'appareils ou de navigateurs proposent déjà ce type de fonctionnalité. Il existe également aujourd'hui les passkeys, ou les clés d'accès qui permettent sur certains services de se connecter sans utiliser le traditionnel mot de passe, par exemple avec la sécurité de votre appareil. Nos habitudes d'authentification évoluent, mais une règle reste valable, un secret compromis sur un service ne devrait jamais permettre d'ouvrir tous les autres. Et attention, une dernière chose, un mot de passe peut être excellent, et quand même être volé. Si vous le saisissez sur un faux site parfaitement imité, par exemple après avoir cliqué sur un lien frauduleux, sa complexité ne vous sauvera pas forcément. C'est pour ça qu'un deuxième mécanisme est devenu extrêmement important, la double authentification. Même si quelqu'un récupère votre mot de passe, il lui manque alors une deuxième validation pour se connecter. Et justement, on consacrera une chronique entièrement à ce sujet. Alors cette semaine, voici votre réflexe prévention internet. Je ne vais pas vous demander de modifier 50 mots de passe ce soir. Commencez par 3 comptes. Votre adresse mail principale, votre compte bancaire et votre compte numérique que vous considérez comme le plus important. Vérifiez une chose, est-ce que le mot de passe est unique? Si la réponse est non, changez-les progressivement. Et surtout, ne faites pas simplement votre prénom 2026 sur un site, votre prénom 2026 point d'exclamation sur le deuxième et votre prénom 2026 deux points d'exclamation sur le troisième. Ça, ce ne sont pas réellement 3 mots de passe différents. En cybersécurité, un bon mot de passe n'est pas celui qui vous oblige à coller un post-it sous votre clavier pour vous en souvenir. C'est un mot de passe long, unique et correctement protégé. C'était Alan, vous écoutiez Prévention Internet et cette semaine, retenez simplement ceci, un compte, un mot de passe unique. Parce qu'une seule fuite de données ne devrait jamais donner les clés de toute votre vie numérique. À la semaine prochaine.
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1: 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Bonjour à toutes et à tous. Aujourd'hui, direction Bourdeaux, au-dessus du lac du Bourget, pour partir à la découverte de l'un des sommets les plus emblématiques de notre département, la Dent du Chat. Impossible de la manquer lorsqu'on regarde le lac du Bourget avec sa silhouette si reconnaissable. Cette montagne est devenue l'un des véritables symboles de la Savoie. Depuis Bourdeaux, plusieurs itinéraires permettent de rejoindre les hauteurs du Mont du Chat. La randonnée vous emmène progressivement à travers la forêt, puis vers des secteurs beaucoup plus dégagés où les premiers panoramas sur le lac commencent à apparaître. Et une fois que vous prenez de la hauteur, le spectacle devient magnifique. Devant vous, le lac du Bourget, Aix-les-Bains, le massif des Bauges et les montagnes environnantes. Partant bien dégagé, le panorama est tout simplement exceptionnel. La Dent du Chat culmine à environ 1390 mètres d'altitude et son sommet est reconnaissable avec son impressionnante arête rocheuse. Attention, toutefois, les derniers passages peuvent être escarpés et certains secteurs sont équipés de câbles. Ce n'est donc pas une simple promenade et il faut être correctement équipé, surtout lorsque le terrain est humide. Et si vous avez envie de prolonger votre découverte du secteur, vous pouvez également faire un détour par le belvédère du Mont du Chat qui lui offre aussi une vue spectaculaire sur le lac du Bourget et les massifs savoyards. Alors si vous recherchez une randonnée avec du caractère, un sommet emblématique et surtout un panorama exceptionnel sur notre lac du Bourget, la Dent du Chat est clairement une sortie à mettre sur votre liste. C'était les balades M2S sur M2S Radio, le son de ta Savoie. A très bientôt pour une nouvelle escapade à la découverte des trésors de notre belle Savoie.
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0: Aujourd'hui, nous recherchons des bénévoles à Ugine. Le FAT, foyer d'animation pour tous, organise son traditionnel loto le samedi 10 octobre à la salle festive d'Ugine, avec une ouverture des portes à 17h15 et un début du loto à 18h. Pour cette soirée, l'association recherche quelques bénévoles pour donner un coup de main. Il est notamment possible de préparer quelques pâtisseries qui seront vendues au public. Elles peuvent être déposées à la salle festive samedi à partir de 15h. L'association a également besoin d'aide pour installer la salle avec les tables et les chaises, puis pour participer à l'organisation de la soirée, vente des tickets et service au bar. Quelques heures à donner, une pâtisserie à préparer ou simplement un coup de main pour l'installation, chaque aide sera la bienvenue. Pour proposer votre aide, vous pouvez contacter directement le FAT par mail contact@fat-ugine.com. Et si votre association locale recherche des bénévoles, qu'elles soient sportives, culturelles, entrepreneuriales, caritatives, humanitaires ou de loisirs, n'hésitez pas à nous envoyer vos annonces à annonces@m2sradio.com. Nous les relayerons avec plaisir à l'antenne pour leur donner un petit coup de pouce. Bonne journée à l'écoute de M2S Radio. Arvi les amis.
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1: L'actualité de ce mardi 29 septembre sur M2S Radio. À Valmeignier, le directeur général de la SEMVAL, le chef du service des pistes et la société exploitante du domaine skiable étaient devant la justice après la mort d'une skieuse. Le drame remonte au 23 février 2020. Une femme de 48 ans avait quitté la piste de la Chaudanne dans un virage. Malgré la présence d'un filet de protection, avant de chuter de plusieurs mètres dans les rochers. Retrouvée inconsciente dans un torrent, elle était décédée 2 heures plus tard. Poursuivie pour homicide involontaire, les 3 prévenus ont été jugés ce lundi par le tribunal d'Albertville. Le parquet a requis leur relax. À Aix-les-Bains, un homme de 38 ans condamné à 10 mois de prison ferme après avoir renversé une octogénaire en centre-ville. Les faits remontent au 20 septembre, rue de Genève, dans une zone limitée à 20 km/h. Après avoir percuté la victime, le conducteur était sorti de sa voiture pour s'assurer de son état, avant de prendre la fuite. Des témoins avaient relevé sa plaque, permettant aux enquêteurs de le retrouver. Le conducteur, un Haut-Savoyard, conduisait malgré l'annulation de son permis. L'octogénaire s'en était sorti avec quelques égratignures et contusions. Jugé en comparution immédiate, il a été condamné à 10 mois de prison ferme, avec une possible détention à domicile et son véhicule a été confisqué. C'est l'exploit sportif du week-end en Savoie. L'AS Queen Lachambre, pensionnaire de départemental 2, a éliminé l'AS Saint-Prié qui évolue en National 1, soit 6 divisions au-dessus. Les Savoyards se sont imposés 1-0 dimanche au 4e tour de la Coupe de France. Et le héros s'appelle Rémi Suppot. Le milieu de terrain a inscrit l'unique but de la rencontre à la 61e minute d'une frappe de près de 40 mètres. Déjà tombeuse de Modane, puis du CS des 4 routes dans cette Coupe de France, l'AS Queen atteint pour la première fois le 5e tour. Une qualification historique pour le club mauriennais qui peut désormais rêver d'un nouvel exploit.
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1: Pour demain, mercredi, changement d'ambiance. Les nuages seront bien présents et les températures vont nettement baisser, même si l'atmosphère restera encore douce pour la saison. À Albertville et Ugine, comptez environ 15 degrés au réveil et jusqu'à 24 degrés l'après-midi. Le ciel sera majoritairement nuageux, avec un risque de pluie qui reste limité pour l'instant. La qualité de l'air devrait rester correcte. Bref, une journée plus automnale, mais encore relativement douce, avant une nouvelle baisse des températures jeudi. 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
1: 17h sur M2S Radio dans l'après-midi M2S et à 17h c'est forcément la chronique de Marjorie, c'est le « ça vient de chez nous ».
2: Et aujourd'hui, on parle d'un homme qui a largement contribué à faire connaître la gastronomie savoyarde bien au-delà de nos montagnes. Je vais vous parler de Marc Vera. Et quand on dit « ça vient de chez nous », bah c'est vraiment le cas. Marc Vera est né à Annecy, en Haute-Savoie, en 1950 et il a grandi à Manigot, au cœur du massif des Aravis, au col de la Croix-Frie. Il grandit dans une famille paysanne, dans une ferme où ses parents proposent des chambres et des tables d'hôtes. C'est là qu'il va découvrir la cuisine, mais aussi ce qui viendra l'une de ses grandes signatures, les plantes et les herbes de montagne. Enfant, il parcourt plusieurs kilomètres à pied pour aller à l'école et profite du chemin pour cueillir et apprendre à reconnaître les plantes sauvages. Un apprentissage qui va finalement devenir la base de sa cuisine. Et son parcours, il est assez incroyable à Marc Vera parce que c'est un vrai autodidacte. Après une expérience peu concluante en école hôtelière, il apprend son métier sur le terrain, notamment dans l'auberge familiale. Puis, en 1978 à Manigot, il ouvre sa première auberge, la Croix-Frie. La suite, on la connaît. Annecy, Verrier-du-Lac, Megève et surtout une carrière exceptionnelle avec 9 étoiles Michelin obtenues au total au fil de ses différentes maisons et 2 fois le titre de cuisinier de l'année au Gotemio. Mais ce qui est intéressant chez Marc Vera, c'est qu'il n'a jamais vraiment abandonné ses racines. Les montagnes, les plantes sauvages, les produits locaux et cette cuisine paysanne de son enfance sont restés au cœur de son identité. Alors oui, Marc Vera est devenu une figure internationale de la gastronomie, mais son histoire commence bien ici, en Haute-Savoie, entre Annecy, Manigot et les Aravis. Et derrière ce grand nom de la gastronomie française, il y a surtout un enfant du pays profondément attaché à ses montagnes et à son terroir.
1: Très bien.
2: On y va quand on ?
1: Manger chez lui ?
2: Oui.
1: On va faire une demande de subvention.
2: D'accord.
1: Hein, et après, on verra. Non, mais je crois que c'est pas donné, hein.
2: Je crois que le rapport qui a été pris est plutôt correct,
1: oui,
2: en fait.
1: Forcément,
2: ça reste
1: c'est
2: de la
1: qualité.
2: Gastronomie.
1: C'est pas...
2: Mais en plus, je crois qu'il est présent, enfin, il est vraiment acteur dans son restaurant, etc. Et ça doit... Non, franchement, ouais, je testerai bien un jour.
1: Et puis, il est reconnaissable avec son chapeau.
2: Exactement. Bah oui, puis il est très accessible. Mon papa, il l'a rencontré. D'ailleurs, je fais une dédicace à mon papa, parce qu'il nous écoute tous les jours. Donc, papa, voilà. Coucou, c'est moi.
1: Coucou, papa Marjo.
2: Il l'a rencontré, en plus. Et du coup, non, très, très sympathique.
1: Un autre cuisinier.
2: Oui.
1: Au chapeau, qu'on connaît ici chez M2S Radio et qui est du coin.
2: Ah, Sylian qui a fait le concours le week-end dernier.
1: Non, ça remonte un peu quand même.
2: C'était pas le week-end dernier qu'il a fait son concours ?
1: Ça remonte un peu. Non, ça remonte un petit peu. Mais oui, qui est... était demi-finaliste. Elle me regarde avec des yeux. Mais oui, oui.
2: Ah, mais je vois, c'était le week-end dernier.
1: Mais non, mais t'es.
2: Ah non, c'était oui. Pardon.
1: T'es oh là là.
2: Non, mais oui, t'as raison, je suis perdue. On est déjà fin septembre. Mais oui, c'était il y a 2 semaines.
1: À peu près. Pff,
2: deux, trois semaines. Oh, excuse-nous, Sylvain, si tu nous écoutes.
1: Voilà.
2: Nous, on a suivi sur les réseaux et on a
1: suivi,
2: vu.
1: Voilà.
2: Et bravo à toi, en tout cas, pour ton parcours.
1: Oui, parce
2: c'était
1: qu'il
2: magnifique.
1: S'est arrêté en demi-finale.
2: Et on veut bien déguster la prochaine fois.
1: En demi-finale ou aux portes ? Oui, en, demi-finale.
2: Oui.
1: Il a pas été vraiment aux portes de la finale. Et, mais voilà, mais oui, la prochaine
2: mais
1: fois.
2: Mais voilà, moi, je lance un message à Sylvain. Si tu refais un concours, tu cherches des testeurs pour les plats. On est là, Maison des Associations à Albertville.
1: Voilà. Et en même temps, bah, t'enregistreras une chronique. Et...
2: Voilà.
1: Oh là là.
2: Oh non.
1: Mais
2: encore une idée.
1: En off, non, mais en plus, en off, Marjorie, elle me dit, j'ai une idée de chronique, faut qu'on fasse une rubrique ASMR où on entend les gens manger. Et bah voilà.
2: Alors que je déteste les bruits de bouche.
1: Et bah voilà, on a la solution. Tu manges.
2: S'il y en cuisine.
1: Il cuisine, comme ça, ça lui permet d'avoir
2: des
1: testeurs.
2: Et toi, tu l'interroges, comme ça, tu ne manges pas
1: pendant que tu parles. Je l'interroge, comme ça, on a l'émission cuisine. Et en plus, tu as l'émission ASMR. Mais c'est génial.
2: Ah ouais, le bruit des fourchettes, des
1: armes.
2: Oh là
1: là.
2: Comme dans
1: l'ambiance, comme dans un restaurant.
2: Restez connectés.
1: Vous voyez, on travaille les émissions en même temps qu'on fait les émissions.
2: Et n'hésitez pas à nous donner des idées sur les réseaux sociaux si vous voulez entendre une chronique particulière.
1: Ouais.
2: Même si les émissions, l'agenda est quand même, la programmation est quand même de plus en plus complète. Hein.
1: De plus en plus complète, mais voilà, si vous avez des idées de chronique, si vous voulez participer, si vous avez envie de raconter des bêtises ou des trucs sérieux, parce que bon, des bêtises, on en raconte déjà beaucoup.
2: Oui.
1: Mais des trucs sérieux, des trucs intelligents, contrairement à nous.
2: Vous pouvez même les animer vous-même.
1: Exactement. Même si vous n'avez jamais fait de radio.
2: N'est-ce pas?
1: Bon, allez. Je sais même pas si je sais. On va s'écouter les infos.
2: Paraît-il.
1: La météo.
2: Mm-hmm.
1: La musique. Et puis après, on revient avec l'info insolite et le maire qui se bat avec des moustiques.
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3: L'actualité de ce mardi 29 septembre sur M2S Radio. À Valmeignier, le directeur général de la SEMVAL, le chef du service des pistes et la société exploitante du domaine skiable étaient devant la justice après la mort d'une skieuse. Le drame remonte au 23 février 2020. Une femme de 48 ans avait quitté la piste de la Chaudanne dans un virage. Malgré la présence d'un filet de protection, avant de chuter de plusieurs mètres dans les rochers. Retrouvée inconsciente dans un torrent, elle était décédée 2 heures plus tard. Poursuivie pour homicide involontaire, les 3 prévenus ont été jugés ce lundi par le tribunal d'Albertville. Le parquet a requis leur relax. À Aix-les-Bains, un homme de 38 ans condamné à 10 mois de prison ferme après avoir renversé une octogénaire en centre-ville. Les faits remontent au 20 septembre. Rue de Genève, dans une zone limitée à 20 km/h. Après avoir percuté la victime, le conducteur était sorti de sa voiture pour s'assurer de son état, avant de prendre la fuite. Des témoins avaient relevé sa plaque, permettant aux enquêteurs de le retrouver. Le conducteur, un Haut-Savoyard, conduisait malgré l'annulation de son permis. L'octogénaire s'en était sorti avec quelques égratignures et contusions. Jugé en comparution immédiate, il a été condamné à 10 mois de prison ferme, avec une possible détention à domicile et son véhicule a été confisqué. C'est l'exploit sportif du week-end en Savoie. L'AS Queen Lachambre, pensionnaire de départemental 2, a éliminé l'AS Saint-Prié qui évolue en National 1, soit 6 divisions au-dessus. Les Savoyards se sont imposés 1-0 dimanche au 4e tour de la Coupe de France. Et le héros s'appelle Rémi Suppot. Le milieu de terrain a inscrit l'unique but de la rencontre à la 61e minute d'une frappe de près de 40 mètres. Déjà tombeuse de Modane, puis du CS des 4 routes dans cette Coupe de France, l'AS Queen atteint pour la première fois le 5e tour. Une qualification historique pour le club mauriennais qui peut désormais rêver d'un nouvel exploit.
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3: Pour demain, mercredi, changement d'ambiance. Les nuages seront bien présents et les températures vont nettement baisser, même si l'atmosphère restera encore douce pour la saison. À Albertville et Ugine, comptez environ 15 degrés au réveil et jusqu'à 24 degrés l'après-midi. Le ciel sera majoritairement nuageux, avec un risque de pluie qui reste limité pour l'instant. La qualité de l'air devrait rester correcte. Bref, une journée plus automnale, mais encore relativement douce, avant une nouvelle baisse des températures jeudi. 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
1: 17h30, on est encore ensemble pendant une petite demi-heure. Et forcément, à 17h30 sur M2S Radio, c'est l'info insolite du jour.
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1: Alors, on en parlait en début d'émission. T'es attaqué par les moustiques, toi?
2: Oui.
1: Tigre, surtout.
2: Ah bah je vois que des tigres, enfin des moustiques tigres.
1: Alors, on parle de moustiques tigres, mais ça me fait penser, c'est bien toi qui m'avais envoyé une vidéo. Ah oui, non mais ça me fait penser,
2: j'ai
1: voilà.
2: J'ai pensé à la même chose que toi en disant tigre, et j'ai dit est-ce qu'il va citer la vidéo et que ouais. Je lui ai envoyée.
1: Une vidéo où justement on a une superbe influenceuse qui dit qu'elle partait je ne sais où, dans quel pays, et qu'elle avait trouvé un
2: spray répulsif pour les moustiques.
1: Pour les moustiques et pour les tigres.
2: Bah c'était, oui, c'est marqué moustique, tigre et une autre espèce
1: voilà.
2: De moustique.
1: Et du coup, elle s'est dit, ah bah c'est cool, je vais pouvoir m'approcher des tigres et j'aurai pas de problème.
2: Bah c'est bon, t'as ton info insolite. Hein.
1: Voilà, je crois qu'on a plus vu de vidéo de cette influenceuse depuis, donc bon, si quelqu'un a des nouvelles, je sais même plus comment elle s'appelle, bon bref.
2: Bon, faut même pas retenir, je crois.
1: Mais voilà, non, les moustiques tigres, c'est vraiment une espèce de moustique et c'est un peu pénible.
2: Ah bah c'est invasif de ouf, hein.
1: Et du coup, il y a un maire français qui vient peut-être de trouver la solution et on en parle tout de suite dans l'info insolite parce que j'ai pas lancé le jingle. Si, j'ai lancé le jingle.
2: Si, t'as fait tout bien.
1: Oh là là, je suis perdu.
2: Elle t'a perturbé cette vidéo.
1: Et donc, du coup, on part à Saint-Just-Saint-Rambert dans la Loire. Le maire, Olivier Joly, a signé un arrêté municipal très clair. Les moustiques tigres ont désormais interdiction de survoler la commune. Voilà. Le problème est réglé. Merci, monsieur le maire. On peut passer à autre chose maintenant. Dans l'arrêté.
2: Ils ont tous reçu un mail dans leur boîte aux lettres ou sur leur ordinateur, les moustiques. Hey, ne venez plus chez nous.
1: Dans l'arrêté, il est même précisé que tout moustique tigre surpris en plein survol doit immédiatement cesser celui-là.
2: Mais attends, je croyais que tu rigolais.
1: Mais non, c'est vrai.
2: Ah, parce que moi, j'avais vu une autre histoire, un truc sérieux. Ah ouais, d'accord.
1: Non, c'est vrai. Et du coup, voilà, les moustiques n'ont plus le droit de survoler la commune. Alors, j'aimerais bien voir...
2: Qui contrôle ?
1: Le policier municipal.
2: Oh, il a du boulot, hein.
1: Monsieur le moustique, qu'est-ce que vous faites là ? Vous savez que vous n'avez pas le droit ?
2: Tenez pour votre contravention, pouf, le moustique.
1: Les papiers de votre véhicule de vol.
2: Votre brevet de pilotage, s'il vous plaît.
1: Oui, aussi.
2: Oh non,
1: soufflez,
2: ça va trop
1: dans
2: loin.
1: Les tuyautesses.
2: Vous êtes trop chargé en venin.
1: Vous venez de piquer Robert qui sort du PMU, là, ça va pas le faire.
2: On vous a vu zigzaguer en volant.
1: Et le texte, il va encore plus loin. Les moustiques concernés sont aussi à rejoindre les pièges installés dans la commune.
2: Ah, il y a des flèches lumineuses. Venez, c'est ici.
1: Alors déjà, t'as pas le droit de venir, mais en plus, tu vas là-bas te faire zigouiller.
2: Attends,
1: quoi.
2: T'as pas le droit d'être dans la commune et tu dois aller dans le piège de la commune. C'est pas très logique, par contre.
1: Bah non, bah si tu viens, en fait, tu mours, quoi.
2: Tu meurs. Okay. Moi, j'avais vu une info où, dans une commune, ils avaient testé les moustiques mâles stériles. Quelque chose comme ça, dans l'idée, j'ai pas de raconter n'importe quoi, on en reparlera.
1: Si, c'est ça.
2: C'est pour ça, en fait, du coup, tu rigolais au début. Non. Mais quand même. Mais attends, tu veux dire qu'il y a un conseil municipal qui a voté cet arrêté? Il y a des gens autour d'une table, parce que le maire, il prend pas les décisions tout seul, hein.
1: Bah oui.
2: Ok.
1: Bah, okay. Des fois, ouais.
2: C'est dans quel département, le
1: C'est dans la Loire, je crois.
2: Ah oui, je crois que t'as dit la Loire.
1: Ouais, c'est dans la Loire.
2: Ah oui, en plus, il n'y a pas de... Ouais, ok.
1: Ouais, bah, peut-être qu'il n'y avait rien à l'ordre du jour, il s'embêtait. Et... Bon, allez.
2: Ok.
1: Ou alors, après, c'est peut-être le conseil. Après le conseil. Un petit apéro.
2: Et si on prenait une décision, les gars? J'ai une super idée.
1: Bon, après, forcément, voilà, c'est un arrêté qui est complètement décalé, mais derrière, il y a une véritable stratégie de communication. Parce que, forcément, le moustique tigre sont de plus en plus présents dans cette commune et partout en France, même. Et le maire, il cherche surtout à attirer l'attention des habitants sur les gestes permettant de limiter leur prolifération, comme par exemple éliminer les petites réserves d'eau stagnante, vider régulièrement les coupelles, surveiller les récupérateurs d'eau, etc. Et la commune, elle rappelle également le rôle des prédateurs naturels, comme les hirondelles, comme les chauves-souris, qui permettent aussi de lutter contre ce fléau, hein, parce que c'est un véritable fléau. Donc voilà, c'était hier. On parlait de furets, de marmottes.
2: Et de chevreuils.
1: Et de chevreuils. Ouais, mais chevreuil, tu peux pas l'avoir. Tu peux pas adopter un chevreuil chez toi.
2: Mais bah comme les marmottes, Alan, je te le répète.
1: Voilà, bah, adopte des hirondelles, des chauves-souris.
2: Mais ça non plus, on peut pas, c'est protégé.
1: Bah ça bouffe les moustiques-tigres au moins.
2: Oui, mais les hirondelles, malheureusement, avec la canicule, il y a de moins en moins. Parce qu'en fait, leurs nids, ils fondent à cause de la chaleur, les bébés, ils tombent. Bah oui.
1: Pourquoi ils font des.
2: T'as déjà vu un nid d'hirondelle, à quoi ça ressemble?
1: Ils font des nids en glaçon.
2: Mais non, ils font des nids avec une matière, avec une matière qui, avec la chaleur, ne reste pas à la chaleur. Et du coup, les bébés.
1: Mais ils sont complètement stupides, les hirondelles aussi. Ils peuvent pas s'adapter au climat, faire des.
2: Bah, ils vont
1: des
2: juste partir d'ici, à voler dans des climats plus frais, c'est surtout ça. Et nous, donc, les hirondelles se barrent et les moustiques arrivent.
1: Faites des nids en béton, mettez des climatiseurs, faites. Non, mais sérieux,
2: bonjour,
1: quoi.
2: On lance une cagnotte pour des climatisations pour les nids d'hirondelles.
1: Voilà.
2: Avec la LPO, la ligne de protection des oiseaux.
1: Donc voilà.
2: Eh ben super.
1: Donc voilà. Voilà. C'était l'info insolite du jour.
2: Sacré non. Alan.
1: C'est pas moi qui ai pondu l'arrêter. Hein.
2: Oui, mais c'est toi qui le dis à la radio.
1: Ouais. Bon, on aurait été capable de faire une connerie comme ça. Hein. On aurait été même loin, même très loin.
2: C'est rien par rapport à nos compétences.
1: Monsieur le maire, appelez-nous, on a plein d'idées. donc voilà, c'était l'info insolite du jour. Allez, on vous laisse et on s'en va. Et on se retrouve demain.
2: Et bah à demain.
1: À partir de 16h, vous allez retrouver la matinale avec Damien à partir de 6h. Tout un tas de chroniques aussi hein, que vous pouvez retrouver tout au long de la journée, toute la semaine. Hein, ça va de la chronique emploi, IMO, bénévoles. Oui. Ça recrute des bénévoles. Si votre association recherche des bénévoles, il y a Axel qui est dans le coin, hein, qui est capable de... qui est capable justement de faire passer le message. On a l'actu ciné avec les amis du cinéma, on a Édouard et son jardin, on a Valentin avec les balades M2S, avec le saviez-vous, enfin voilà, il y a tout un tas de chroniques. Donc n'hésitez pas à les découvrir ou à les redécouvrir, hein, parce que vous les retrouvez également en podcast sur l'application M2S, que vous êtes de plus en plus nombreux à télécharger, on vous en remercie. 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
1: L'actualité de ce mardi 29 septembre sur M2S Radio. À Valmeignier, le directeur général de la SEMVAL, le chef du service des pistes et la société exploitante du domaine skiable étaient devant la justice après la mort d'une skieuse. Le drame remonte au 23 février 2020. Une femme de 48 ans avait quitté la piste de la Chaudanne dans un virage. Malgré la présence d'un filet de protection, avant de chuter de plusieurs mètres dans les rochers. Retrouvée inconsciente dans un torrent, elle était décédée 2 heures plus tard. Poursuivie pour homicide involontaire, les 3 prévenus ont été jugés ce lundi par le tribunal d'Albertville. Le parquet a requis leur relax. À Aix-les-Bains, un homme de 38 ans condamné à 10 mois de prison ferme après avoir renversé une octogénaire en centre-ville. Les faits remontent au 20 septembre. Rue de Genève, dans une zone limitée à 20 km/h. Après avoir percuté la victime, le conducteur était sorti de sa voiture pour s'assurer de son état, avant de prendre la fuite. Des témoins avaient relevé sa plaque, permettant aux enquêteurs de le retrouver. Le conducteur, un Haut-Savoyard, conduisait malgré l'annulation de son permis. L'octogénaire s'en était sorti avec quelques égratignures et contusions. Jugé en comparution immédiate, il a été condamné à 10 mois de prison ferme, avec une possible détention à domicile et son véhicule a été confisqué. C'est l'exploit sportif du week-end en Savoie. L'AS Queen Lachambre, pensionnaire de départemental 2, a éliminé l'AS Saint-Prié qui évolue en National 1, soit 6 divisions au-dessus. Les Savoyards se sont imposés 1-0 dimanche au 4e tour de la Coupe de France. Et le héros s'appelle Rémi Suppot. Le milieu de terrain a inscrit l'unique but de la rencontre à la 61e minute d'une frappe de près de 40 mètres. Déjà tombeuse de Modane, puis du CS des 4 routes dans cette Coupe de France, l'AS Queen atteint pour la première fois le 5e tour. Une qualification historique pour le club mauriennais qui peut désormais rêver d'un nouvel exploit.
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1: Pour demain, mercredi, changement d'ambiance. Les nuages seront bien présents et les températures vont nettement baisser, même si l'atmosphère restera encore douce pour la saison. À Albertville et Ugine, comptez environ 15 degrés au réveil et jusqu'à 24 degrés l'après-midi. Le ciel sera majoritairement nuageux, avec un risque de pluie qui reste limité pour l'instant. La qualité de l'air devrait rester correcte. Bref, une journée plus automnale, mais encore relativement douce, avant une nouvelle baisse des températures jeudi. Bonne soirée à l'écoute de M2S Radio.
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1: L'actualité de ce mardi 29 septembre sur M2S Radio. À Valmeignier, le directeur général de la SEMVAL, le chef du service des pistes et la société exploitante du domaine skiable étaient devant la justice après la mort d'une skieuse. Le drame remonte au 23 février 2020. Une femme de 48 ans avait quitté la piste de la Chaudanne dans un virage. Malgré la présence d'un filet de protection, avant de chuter de plusieurs mètres dans les rochers. Retrouvée inconsciente dans un torrent, elle était décédée 2 heures plus tard. Poursuivie pour homicide involontaire, les 3 prévenus ont été jugés ce lundi par le tribunal d'Albertville. Le parquet a requis leur relax. À Aix-les-Bains, un homme de 38 ans condamné à 10 mois de prison ferme après avoir renversé une octogénaire en centre-ville. Les faits remontent au 20 septembre, rue de Genève, dans une zone limitée à 20 km/h. Après avoir percuté la victime, le conducteur était sorti de sa voiture pour s'assurer de son état, avant de prendre la fuite. Des témoins avaient relevé sa plaque, permettant aux enquêteurs de le retrouver. Le conducteur, un Haut-Savoyard, conduisait malgré l'annulation de son permis. L'octogénaire s'en était sorti avec quelques égratignures et contusions. Jugé en comparution immédiate, il a été condamné à 10 mois de prison ferme, avec une possible détention à domicile et son véhicule a été confisqué. C'est l'exploit sportif du week-end en Savoie. L'AS Queen Lachambre, pensionnaire de départemental 2, a éliminé l'AS Saint-Prié qui évolue en National 1, soit 6 divisions au-dessus. Les Savoyards se sont imposés 1-0 dimanche au 4e tour de la Coupe de France. Et le héros s'appelle Rémi Suppot. Le milieu de terrain a inscrit l'unique but de la rencontre à la 61e minute d'une frappe de près de 40 mètres. Déjà tombeuse de Modane, puis du CS des 4 routes dans cette Coupe de France, l'AS Queen atteint pour la première fois le 5e tour. Une qualification historique pour le club mauriennais qui peut désormais rêver d'un nouvel exploit.
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1: Pour demain, mercredi, changement d'ambiance. Les nuages seront bien présents et les températures vont nettement baisser, même si l'atmosphère restera encore douce pour la saison. À Albertville et Ugine, comptez environ 15 degrés au réveil et jusqu'à 24 degrés l'après-midi. Le ciel sera majoritairement nuageux avec un risque de pluie qui reste limité pour l'instant. La qualité de l'air devrait rester correcte. Bref, une journée plus automnale mais encore relativement douce avant une nouvelle baisse des températures jeudi. Bonne soirée à l'écoute de M2S Radio.
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1: Votre mot de passe est-il vraiment sécurisé? Je vais commencer avec une petite question. Votre mot de passe, est-ce que c'est le prénom de votre enfant? Le nom de votre chien? Votre date de naissance? Votre équipe de foot préférée? Ou peut-être quelque chose d'un peu plus sophistiqué? Le même mot de passe avec une majuscule au début, 1, 2, 3 à la fin et un point d'exclamation? Si vous venez de vous reconnaître, rassurez-vous, vous n'êtes loin d'être le seul. Bonjour à toutes et à tous, c'est Alan et vous écoutez Prévention Internet. Aujourd'hui, on va parler de quelque chose que nous utilisons absolument tous, les mots de passe. Et surtout d'une erreur qui peut transformer le piratage d'un seul site en piratage de toute votre vie numérique. Pendant longtemps, on nous a répété qu'un bon mot de passe devait contenir une majuscule, une minuscule, un chiffre et un caractère spécial. Alors forcément, on s'est adapté. Si notre mot de passe était chocolat, on a fait chocolat 1 point d'exclamation. Et là, on était content. Sauf que les attaquants connaissent évidemment ces habitudes. Aujourd'hui, ce qui compte notamment, c'est la longueur, l'imprévisibilité et surtout le fait de ne pas utiliser le même mot de passe partout. Et c'est ce dernier point qui est particulièrement important. Imaginez que vous utilisez exactement le même mot de passe pour votre boîte mail, un réseau social et un petit site marchand sur lequel vous avez commandé quelque chose il y a 2 ans. Un jour, ce site est victime d'une fuite de données. Votre adresse mail et votre mot de passe se retrouvent compromis. Vous pourriez penser, ce n'est pas grave, je n'utilise quasiment plus ce site. Sauf que pour un cybercriminel, l'histoire peut commencer précisément à ce moment-là. Il récupère cette combinaison, votre adresse mail, votre mot de passe, et il va essayer de la réutiliser sur d'autres services, votre messagerie, vos réseaux sociaux, des plateformes marchandes et potentiellement d'autres comptes. Cette technique a un nom, le credential stuffing. En français, on pourrait simplement parler de réutilisation automatisée d'identifiants volés. Et le principe est redoutablement simple. Si vous utilisez la même clé pour toutes vos portes, il suffit de voler cette clé une seule fois. Et il y a un compte auquel je vous conseille de faire particulièrement attention, votre adresse mail principale. Pourquoi ? Parce que regardez ce qui se passe lorsque vous oubliez le mot de passe d'un service. Vous cliquez sur mot de passe oublié et où arrive généralement le lien permettant de réinitialiser ? Bah, dans votre adresse mail. Votre messagerie est donc souvent une sorte de clé maîtresse de votre identité numérique. Si quelqu'un en prend le contrôle, il peut essayer de réinitialiser les accès à d'autres services associés. Donc, si vous devez commencer quelque part, commencez par sécuriser votre boîte mail. Maintenant, je sais que certains pensent « Alan, c'est bien gentil, mais si je dois avoir un mot de passe différent pour chaque site, je vais devoir en retenir 50 ». Justement, vous n'avez pas à retenir 50 mots de passe. Vous utilisez un gestionnaire de mots de passe. Son rôle est de générer et de conserver, pour vous, les mots de passe longs, uniques et difficiles à deviner. Vous n'avez alors essentiellement qu'à protéger correctement l'accès à ce coffre-fort numérique. Et de plus en plus d'appareils ou de navigateurs proposent déjà ce type de fonctionnalité. Il existe également aujourd'hui les passkeys, ou les clés d'accès qui permettent, sur certains services, de se connecter sans utiliser le traditionnel mot de passe, par exemple avec la sécurité de votre appareil. Nos habitudes d'authentification évoluent, mais une règle reste valable, un secret compromis sur un service ne devrait jamais permettre d'ouvrir tous les autres. Et attention, une dernière chose, un mot de passe peut être excellent, et quand même être volé. Si vous le saisissez sur un faux site parfaitement imité, par exemple après avoir cliqué sur un lien frauduleux, sa complexité ne vous sauvera pas forcément. C'est pour ça qu'un deuxième mécanisme est devenu extrêmement important, la double authentification. Même si quelqu'un récupère votre mot de passe, il lui manque alors une deuxième validation pour se connecter. Et justement, on consacrera une chronique entièrement à ce sujet. Alors cette semaine, voici votre réflexe prévention internet. Je ne vais pas vous demander de modifier 50 mots de passe ce soir. Commencez par 3 comptes. Votre adresse mail principale, votre compte bancaire et votre compte numérique que vous considérez comme le plus important. Vérifiez une chose, est-ce que le mot de passe est unique? Si la réponse est non, changez-les progressivement. Et surtout, ne faites pas simplement votre prénom 2026 sur un site, votre prénom 2026 point d'exclamation sur le deuxième et votre prénom 2026 deux points d'exclamation sur le troisième. Ça, ce ne sont pas réellement 3 mots de passe différents. En cybersécurité, un bon mot de passe n'est pas celui qui vous oblige à coller un post-it sous votre clavier pour vous en souvenir. C'est un mot de passe long, unique et correctement protégé. C'était Alan, vous écoutiez Prévention Internet et cette semaine, retenez simplement ceci, un compte, un mot de passe unique. Parce qu'une seule fuite de données ne devrait jamais donner les clés de toute votre vie numérique. À la semaine prochaine.
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3: Aujourd'hui, nous recherchons des bénévoles à Ugine. Le FAT, foyer d'animation pour tous, organise son traditionnel loto le samedi 10 octobre à la salle festive d'Ugine, avec une ouverture des portes à 17h15 et un début du loto à 18h. Pour cette soirée, l'association recherche quelques bénévoles pour donner un coup de main. Il est notamment possible de préparer quelques pâtisseries qui seront vendues au public. Elles peuvent être déposées à la salle festive samedi à partir de 15h. L'association a également besoin d'aide pour installer la salle avec les tables et les chaises, puis pour participer à l'organisation de la soirée, vente des tickets et service au bar. Quelques heures à donner, une pâtisserie à préparer ou simplement un coup de main pour l'installation, chaque aide sera la bienvenue. Pour proposer votre aide, vous pouvez contacter directement le FAT par mail contact@fat-ugine.com. Et si votre association locale recherche des bénévoles, qu'elles soient sportives, culturelles, entrepreneuriales, caritatives, humanitaires ou de loisirs, n'hésitez pas à nous envoyer vos annonces à annonces@m2sradio.com. Nous les relayerons avec plaisir à l'antenne pour leur donner un petit coup de pouce. Bonne journée à l'écoute de M2S Radio. Arvi les amis.
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